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À la basse, Hermès, allez-y. 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

On est le mercredi 12 août, il est 8h du matin, c'est une idée à la noix, mais je suis déjà au micro pour vous faire un petit été en direct. C'est Antoine, je vous dis bonjour à tout le monde. Oui, on était en direct du matin, pourquoi pas. Toujours en direct de l'appartement, mais aujourd'hui, sachez-le, petite info, tiens, première info du matin. Aujourd'hui, Station B fait son déménagement d'un studio à l'autre, donc très bientôt, vous retrouverez des émissions en studio. En attendant, je suis chez moi avec le thé à portée de main. Ça va être une autre énergie que d'habitude. Même là, je sens que ce sont mes premières vraies phrases du matin. Donc ma voix va se délayer. J'ai encore ma tête de petit vieux du matin là. C'est voilà. Je vais me réveiller avec vous. J'espère que vous aussi. Il y aura du blabla et de la musique comme d'habitude. Donc vous êtes peut-être soit au réveil, soit sur le chemin du boulot, soit vous vous apprêtez à aller déménager la cité de chantier avec nous. Et ça, c'est vraiment super bien. Donc en fait, il y a encore aussi plein d'autres possibilités. Vous pouvez faire plein de choses pour nous écouter à 8h du mat. Sait-on jamais quelles sont vos activités du matin? En tout cas, ce matin, je vais être votre ami du petit déjeuner, l'ami Station B. Bon, on va commencer vraiment avec de la vraie musique et rien de mieux. Parce qu'en fait, ça va être ça. Il n'y a pas de thématique aujourd'hui. C'est vraiment juste, on s'accompagne, on se réveille tous ensemble. Et rien de mieux, justement, pour se réveiller le matin qu'un petit peu de funk.

C'est bon ça. Flashlight. Parliament, Flashlight, on est en 1977, Parliament c'est le groupe entre autres de George Clinton, sacré phénomène, sacré zinzin, celui-ci en ce moment, si vous voulez, il y a sur Arte, j'ai vu ça l'autre jour, il y avait un documentaire qui s'appelle l'histoire du funk, si ça vous intéresse, eh bien ça retrace un petit peu la naissance, les évolutions, et donc à un moment il parle de ce morceau notamment, et si vous écoutez un petit peu de hip-hop et si vous avez dans votre discothèque personnelle le premier album de Snoop Doggy Dogg, vous aurez reconnu plein de samples qui sont tirés de ce morceau et utilisés sur ce premier album qui est, je crois quand même, ça reste le meilleur album de Snoop Doggy Dogg. Après, il a fait des hauts et des bas. Bon, c'est bon, on vient de réveiller le corps là. Je pense qu'avec ça, vous étiez avec votre petit café en train de danser dans le salon. Mais je sais même pas si j'ai commencé par vous dire bonjour. Bon, pourtant, c'est important de dire bonjour. Je vais quand même pas citer Vald, mais c'est pas bien de pas dire bonjour. Alors, voilà. Parce qu'il y a rien de pire que des gens qui disent pas bonjour. Donc, je vous ai trouvé quand même un petit morceau pour dire bonjour. Et pour ça, rien de mieux

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The Beatles. Voilà. Good morning, good morning. Ça cite un petit peu aussi le good morning de Gene Kelly dans le Singing in the Rain. Voilà, il y a un peu la même vibe du bonjour. Voilà, bah vous avez compris, on est dans l'été en direct. On se dit bonjour parce qu'on se réveille ensemble. C'est ça la thématique du jour, tranquillement. On se dit bonjour. Alors vous allez me dire, les Beatles, c'est vieux, c'est loin. Eh ben on va faire local et on va faire beaucoup moins vieux. Je vous propose qu'on écoute Marla Wallace. Marla Wallace, bah son nom d'artiste est composé de Marla, voilà, Marla comme dans Fight Club, Wallace comme Mia Wallace, la femme du grand méchant de Pulp Fiction. Donc vous avez compris que c'est une artiste qui se place sous la protection de deux badass girls du cinéma. Pourtant elle a un style assez smooth, voilà, un peu entre rap et R&B. Mais j'aime beaucoup. Elle est originaire du Havre et donc ça fait plaisir, un petit peu de musique locale. Et elle a sorti un nouveau projet en juin 2026 qui s'appelle Row, avec une super pochette d'ailleurs sur laquelle elle mange des murs à pleine main, on dirait que c'est du sang, et puis la photo est vraiment très chouette. Le projet est bien aussi, j'ai entendu plusieurs chansons et c'est vraiment bien, mais c'est pas ça qu'on va écouter ce matin, parce qu'elle a sorti en 2022 une de ses premières chansons, d'ailleurs une de ses premières chansons qui s'appelait Hello, et franchement c'est cool de se réveiller là-dessus.

Hello, Marla Wallace. On est en 2022, mais allez quand même écouter son nouveau projet de 2026, je crois qu'il est sorti en mai, et il est très très bien. Voilà, on vient de se dire bonjour, doublement bonjour même, donc cet été en direct du matin. Les croissants sont peut-être à portée de main, vous êtes peut-être en train de tartiner votre biscotte, ou peut-être mieux, vous êtes déjà au boulot, et il y a la question à la con qui arrive par tous les collègues. Ça va? Alors, est-ce que quelqu'un ici a déjà répondu non? Alors personne ne me répond parce que je suis chez moi, mais est-ce que vous avez déjà répondu non à ça quand on vous dit ça va? Voilà. Mais bon, que faire? Même nous, on le dit tous, hein, de toute façon. Et vous savez ce que ça veut dire? Ça va? Bah ça va, en fait, on demande si ça va bien le transit. En fait, c'est ça la vraie question quand on demande ça va. Donc c'est difficile, hein. J'essaye des fois de trouver autre chose plutôt que de demander aux gens s'ils font bien caca. Et un coup, je vais vous dire ça gaze, mais je me suis dit qu'en fait, c'était pas forcément plus adapté. Alors, faudrait que je trouve un truc, mais un peu plus long, du genre, comment te sens-tu? Quelles sont tes émotions ce matin? Mais c'est quand même beaucoup moins cool. Alors que ça va, voilà, c'est percutant, ça va vite, les gens ils disent oui sans vraiment faire attention, ils te demandent ça va, oui. Et toi, voilà. Et bah d'ailleurs, on va écouter deux chansons qui vont nous demander si ça va. La première, ça va être un groupe qui vient de Hongrie, de Budapest plus précisément. Et c'est marrant parce qu'ils chantent en français alors qu'ils ont un nom anglais. Le groupe, c'est Swim Swim Naked. Donc ça veut dire nage, nage tout nu. Donc c'est un programme plutôt alléchant sur une journée qui s'annonce encore ensoleillée. Voilà, donc ils vont nous demander si ça va. Et derrière, ce sera Smooth aussi qui nous demandera si ça va.

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1: 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Smooth, ou Smooth, je sais pas comment on la prononce. Elle est espagnole, elle chante en anglais de temps en temps aussi. Alors attention, je ne sais pas quelle version de la Chine, mais des fois en chinois. En tout cas, la graphie est en graphie chinoise, on va dire pour moi. Et des fois en français, comme là, elle a conclu la chanson avec ça va, ça va, ça va. Mais c'est un peu tout ce qu'on a retrouvé dans ce titre, hein. Il y avait un peu toutes ces langues, donc c'est assez rigolo. Un bon petit mix. Pour vous demander si ça va. Bon, et du coup, comment ça va? Est-ce que vous êtes de bonne humeur? Est-ce que vous êtes de bonne humeur? Ouais, je sais, je cite les poètes, d'autant que l'auteur de ce chef-d'œuvre est décédé la semaine dernière. Il s'appelait Tristan, de son vrai nom, Tristan Nada. Il a eu un groupe punk avant cette chanson très connue, bonne humeur ce matin. Il avait un groupe punk qui s'appelait Guilty Razors. Je ne suis pas allé écouter ce que ça donnait, mais voilà, il a eu ce tube de 1988 qui s'appelle bonne humeur ce matin. J'en ai cité un de trop, bonne, comme ça vous serez dans très très bonne humeur. Donc c'est en 1988. Alors c'est assez rigolo si vous allez voir le clip. Alors déjà le clip est assez kitsch, mais il a été réalisé par Kassovitz et dedans vous pouvez voir Vincent Cassel qui danse dans la rue avec deux copains avec des t-shirts blancs et voilà, ils font les refrains. C'est assez rigolo, du moins les couplets. Je sais pas trop quelle partie de la chanson c'est. Donc c'est une chanson en blague, hein. Même l'auteur il en avait conscience, et j'avais vu qu'en fait il avait fait ça pour financer le fait qu'il voulait faire de la peinture. Il s'est dit, je vais faire un bon petit tube qui met de bonne humeur, qui va fonctionner, comme ça après je me mets des sous de côté et je peux pouvoir faire de la peinture, ce qu'il a fait je crois le reste de sa vie, et c'est plutôt cool. Donc in memoriam, nous allons écouter un extrait de ce classique.

Et moi aussi, je suis de bonne humeur ce matin. Et vous savez pourquoi? Parce qu'il fait beau et qu'on va bientôt avoir un nouveau studio de radio. Voilà, bon, je chante moins bien que lui. Hein. Je me suis un peu moqué de sa chanson, mais je n'ai pas un rythme comme lui. En tout cas, il est trop tôt pour avoir un rythme aussi bon que le sien. Après, on n'est pas obligé d'être de bonne humeur comme lui. Hein. Ça, c'est pas une obligation. On a le droit de se lever le matin, d'être de ronchon, peut-être un peu ronchon. Comme Jacquenot, par exemple, en 1995, sur l'album « Faux témoin ». Oui, ça fait quand même deux fois cette semaine que je passe Jacquenot dans l'été en direct. Voilà, que dire, que faire. J'y peux rien, j'aime bien, c'est comme ça, c'est un artiste que j'aimais bien. Parce que lui, par exemple, donc, il était de mauvaise humeur en 1995. C'est le titre du morceau, entre autres. C'était sûrement son humeur du jour où il a écrit le morceau. Un morceau qui a été repris aussi par Jacques Higelin sur le disque Jacquenot Futur, qui était un album tribute après son décès en 2009. La version d'Higelin est très très bien aussi. Mais ce matin, on va écouter la version de Jacquenot, parce que vous avez le droit ce matin d'être dans un matin ronchon. Jacquenot, mauvaise humeur.

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Jacquenot, mauvaise humeur. Alors, on était en 1995 et en écoutant là le morceau au casque, c'est marrant parce que d'habitude je l'écoute pas au casque, là je l'écoute au casque donc je prêtais un petit peu plus attention aux détails et je pense que le « oh » qu'on entend derrière, je mettrais presque ma main à couper, non peut-être pas parce que j'y tiens, je mettrais un truc à couper que c'était Étienne Dao, mais voilà, il faudrait que j'aille vérifier cette information que je vous donne qui est peut-être totalement fausse, qui est un pari du matin. C'est un pari du matin, voilà. Voilà. Mais moi, vous savez, ces derniers jours, il y a un truc qui m'a mis de mauvaise humeur, ou plutôt qui m'a mis la larme à l'âme. J'ai appris, avec 2 mois de retard, le décès d'un chanteur que j'aimais bien. Et ça, ça fout les boules, parce que on se dit, merde, je suis passé à côté. Ou alors, peut-être que je l'ai su, et qu'inconsciemment, mon esprit l'a oublié, et que je me suis dit, non, comme ça, il est toujours là. Voilà, peut-être, on sait jamais. C'est parce qu'en fait, j'ai appris ça parce que j'avais choisi une chanson de ce chanteur pour ce matin. Je me suis dit, tiens, je vais voir s'il a de l'actualité. Et malheureusement, il avait une triste actualité depuis 2 mois. Le chanteur, c'est Areski Belkacem, excusez-moi pour j'ai écorché le nom. Marie à la ville de Brigitte Fontaine, mais pas que. Areski, voilà, il a fait peu d'albums tout seul, beaucoup d'albums avec ses amis, Brigitte Fontaine et Jacques Gilin aussi, mais aussi dernièrement il avait fait des choses avec Liminianas. Voilà, il a plein de projets. Je l'avais vu une fois en concert. Il faisait une petite intermède dans un concert de Brigitte Fontaine. J'avais pas vu un concert que de Areski tout seul, mais c'était d'ailleurs une petite pensée à Brigitte Fontaine ce matin avec 2 mois de retard, mais on est mieux vaut tard que jamais. Et c'était marrant parce que sur scène elle le taquinait entre sévère et tendrement, sévèrement et tendrement. Il chantait sa chanson, puis elle se moquait un peu de lui derrière. Elle passait, elle faisait des grimaces. Histoire de lui faire comprendre qu'il avait c'était marrant ce qu'elle lui disait. En gros, elle disait qu'il avait jamais vraiment eu de carrière et donc il faisait ses chansons qui étaient plutôt chouettes et elle était derrière, elle faisait la conne, histoire de dire t'aurais pu en faire plus quoi. Donc c'était assez rigolo. Bon après il a beaucoup composé, travaillé avec elle, et beaucoup de choses. Si vous aimez Brigitte Fontaine, il y a beaucoup de choses que vous appréciez d'elle qui sont sûrement de son fait à lui. Et ben donc nous on va écouter le morceau que j'avais choisi à la base et pour lequel à cause duquel ou grâce auquel j'ai appris la nouvelle, un morceau de 1971 qui est tiré de l'album Un beau matin, pour ça que je l'avais choisi. La chanson s'appelle elle-même Un beau matin et donc on ne pouvait pas trouver mieux pour lui rendre hommage ce

Areski, un beau matin. Comme aujourd'hui, c'est un beau matin. Le café est raté, le miroir est brisé, comme il le chante. Deux hommages d'essai dans cette émission matinale. Ça sent pas la joie, désolé. On va passer donc aux vraies questions. Êtes-vous plutôt thé ou café? Voilà, ça, là, je passe de l'un à l'autre assez facilement. Moi, je suis team thé. Alors, pas au réveil directement, il me faut une petite heure avant de le boire. Voilà, histoire de délayer ma voix. Du coup, je vous ai choisi une chanson qui va mettre le thé à l'honneur, au moins dans son titre. En fait, j'ai trouvé que cette question à la noix pour introduire la question, la chanson que j'avais envie d'écouter. Hein. La chanson, elle est signée Maddie Street, donc artiste originaire de Normandie, et mais surtout de Grande-Bretagne, des origines anglaises. Ces morceaux sont de plus en plus rock, je trouve. Pareil, vu dernièrement sur scène, je crois que c'était en première partie de Bagarre, si je ne dis pas de bêtises. C'était vraiment très très chouette et j'ai eu l'occasion de l'avoir une autre fois, peut-être à Fête de la Musique. Et je trouve que voilà, ces morceaux sont vraiment très très chouettes. Je vous invite donc à aller écouter ce qu'elle fait habituellement. Et ça, c'est son dernier titre qui s'appelle Herbal Tea, une histoire de tisane ou d'infusion. Si je ne me trompe, Maddie Street Herbal Tea.

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1: 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Toujours dans l'été en direct, toujours du matin et toujours les questions essentielles, savoir si vous étiez thé ou café. Et donc à l'instant, on était dans la team thé qui est la mienne. Maintenant, comme je suis sympa, on va aller dans la team café. Alors moi, jamais de café, ne me proposez pas de café. En tout cas, je dirais non. Mais pourtant, je sais qu'il y a des adeptes. Hein. Faut pas trop en abuser, comme Old Laf le chantait, par exemple. Mais un café, voilà, vous pouvez l'accompagner entre autres d'éléments. Vous pouvez l'accompagner, vous pouvez faire un café sucre, un café lait, un café mousse. Ça peut être long, ça peut être court, ça peut être soluble, ça peut être classique, ça peut être à travers le filtre, ça peut être en expresso, ça peut être bu avec des tartines ou en solo ou en groupe. Voilà. Mais moi, ce que je vous propose ce matin, c'est une recette de 2022. Elle est signée du rappeur Maloc. Lui propose sa version du café. Alors attention, trigger warning, je sais plus comment. Comme on dit tout ça, c'est pas une recette pour tout le monde, surtout au réveil, parce que la recette c'est café et cannabis. Donc on va donc écouter Coffee and Cannabis par Matlock. Morning.

Bonjour, Coffee and Cannabis, la recette que je ne vous conseille pas ce matin si vous voulez écouter l'émission jusqu'à la fin. C'était par le rappeur Matlock, originaire de Chicago, si je ne dis pas de bêtises, et le morceau, il était de 2022. Alors, il y a un avantage ou pas au mélange du café et de la fumette, je crois. C'est la détente et la caféine, des deux. Mais apparemment, il y a un troisième avantage. Alors moi, comme je ne pratique pas, je ne sais pas, je ne fume pas, je ne bois pas de café, mais il paraît qu'il y a une règle essentielle quand on fume et qu'on boit son café, c'est la règle des 3C. Alors je ne sais pas si vous connaissez, je ne vais pas vous en parler là parce que je n'ai pas envie de parler de ça du matin. Donc ce que je vais laisser faire, c'est je vais laisser un groupe vous expliquer tout ça bien mieux que moi. Ce groupe, c'est Bonne Nuit et il vous explique ça tout de suite.

Café Club Caca. C'était le groupe Bonne Nuit. Bonne nuit pour la matinale, avouez-le, c'est cocasse. Alors, petite pensée à ma chère étante qui aime beaucoup, beaucoup, beaucoup ce groupe. Je fais une dédicace, mais bon, je sais qu'elle n'est pas réveillée. Elle écoutera ça sur un replay, peut-être. Ce que je vous propose en attendant, c'est une pause horoscope, parce qu'une matinale sans horoscope, c'est pas une vraie matinale. C'est parti, vous êtes prêts à noter votre signe? Allez, Bélier. Vénus en conquête de Mars, la Lune au rendez-vous, vous quittez définitivement le plancher des vaches et êtes de très très très mauvaise humeur. Taureau, mauvaise gestion du porte-monnaie, c'est parti pour le serrage de ceinture, gardez à l'esprit que les poissons sont partageurs. Gémeaux, aujourd'hui vos amis vont faire la fête sans vous, pas de panique, vous aurez l'occasion de vous rattraper. Cancer, il est temps de faire vérifier ce grain de beauté sur le genou droit. Lion, retour en terre natale, la Bretagne c'est bien, mais il ne faut pas exagérer non plus. Votre chat vous attend en Normandie. Vierge, le vinaigre blanc et le bicarbonate de soude sont la solution à tous vos soucis. Balance, il n'y a pas photo, c'est vous les meilleurs, on devrait parler de vous plus souvent. Scorpion, quelque chose me dit que la lune va percuter votre soleil ce soir. Sagittaire, le patron est absent, il fait beau, vous ne seriez pas mieux à la plage ? Capricorne, un tien vaut mieux que deux tu l'auras car on ne vend pas la peau de l'ours avant de l'avoir tué. Balance, c'est bien ce que je disais, on devrait parler de vous plus souvent. Verseau, c'est aujourd'hui que vous aurez enfin la réponse à toutes vos questions. Poisson, méfiez-vous des taureaux, ils sont à la recherche de vos économies. Évitez les béliers, ils sont de très très mauvais toits, très mauvais poils. Balance, on tient, encore vous ? Ben on vous souhaite une très bonne journée. Ben je sais pas où vous étiez vous dans cet horoscope, j'espère que vous étiez dans de bonnes dispositions et que la journée s'annonce bien, pas comme Didier Ramon et Lux Intérieur avec leur bad horoscope.

48, 47, 48, on est entre les deux sur Station B, on est en direct, c'est l'été en direct du matin. Les gens commencent à se réveiller parce que je commence à recevoir des messages où on me parle de la playlist, donc ça fait plaisir. Bonjour les gens, bonjour mon amoureuse, bonjour la famille Beloche, bonjour Zoé, bonjour Kennedy aussi qui a apprécié Café Club Caca, bonjour Rémi qui a apprécié le funk en début d'émission. Voilà, ça commence à se réveiller, c'est cool. Si vous n'avez pas mon numéro, j'ai pas de vos nouvelles, mais j'espère que vous êtes encore plus nombreux et plus nombreuses à nous écouter. Un petit peu d'actualité, parce que c'est une matinale sans actualité, ça ne marche pas. Que vous dire? En fait, non, j'ai pas envie de parler d'actualité, je vais plutôt vous parler de l'éclipse, c'est tout le truc intéressant dont on peut parler aujourd'hui. Bon, le seul truc intéressant qui ne met pas le moral à zéro, on va dire. J'espère que comme moi, en tout cas je vous le souhaite, vous avez trouvé des lunettes. Je peux vous dire qu'hier j'étais dans un stress pas croyable parce que j'avais pas de lunettes. Je me suis occupé de ça au dernier moment. J'espère pour vous que vous en aurez, que vous trouverez un petit spot agréable pour profiter de tout ça. En attendant, ce que je vous propose surtout, en fait, c'était un bon prétexte pour passer ce morceau de Klaus Nomi qui s'appelle Total Eclipse, un morceau de 1981 si je ne dis pas de bêtises. Klaus Nomi, c'est un artiste à part. De toute façon, vous allez entendre ça tout de suite. C'est pas ce qu'on entend tous les jours quand on écoute de la musique. Klaus Nomi, Total Eclipse.

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Total Eclipse par Klaus Nomi, sacré personnage, sacré chanteur aussi, un petit peu entre l'opéra et le personnage pop, même physiquement, il avait toujours un costume, un maquillage, c'était quelque chose. Son histoire musicale a été brutalement coupée, arrêtée par la maladie du sida. Voilà, c'était un artiste à part quand même et que j'aime beaucoup. Voilà, c'est toujours sympa d'avoir un bon prétexte pour écouter. Donc le bon prétexte, c'est cette éclipse totale qui aura lieu aujourd'hui un peu partout en France et je crois qu'en Normandie, on est plutôt bien placé pour la voir. Donc peut-être que vous n'avez pas vos lunettes. On me demande par message de dire où moi j'ai trouvé mes lunettes hier et en plus je les ai trouvées gratuitement. Je vous donne le plan. Le magasin Écoutez Voir, je crois. Hier, voilà, apparemment ils en recevaient le matin, hier matin. Je suis arrivé pile poil à l'ouverture. Ils avaient des lunettes, ils avaient un stock. Donc il faut être à l'ouverture d'Écoutez Voir. Avec un peu de chance, ils ont de nouveau un stock ce matin. Mais franchement, c'est pas rigolo si vous en avez pas parce que c'est quand même, je pense que ça va être un chouette moment. Puis je crois que la prochaine, je serai plus ce monde pour la voir. Donc celle-ci, je vais en profiter depuis mon balcon avec une bonne bière. Je profite parce qu'on m'envoie un message pour me dire dédicace à Sarah. Donc je dédicace à Sarah. Sarah, qui es-tu? Qui êtes-vous? Je ne sais pas. Je vous tutoie. Je vous vois. On va écouter un nouveau morceau qui sera le dernier morceau déjà. Et je pense même que je vais être en avance pour conclure mon émission aujourd'hui. Et ça, c'est bien fait. C'est du bon boulot de professionnel. Ah bah tiens, en ce moment, pile poil là, j'ai un message aussi de Fabien à qui je dédicace. Voilà, Fabien, je te dédicace ce morceau. Julien aussi, parce que je sais que maintenant que tu es à l'écoute, parce que tu tiens parole. Donc le morceau qu'on va écouter, il est signé. Qui c'est ça? Voilà, c'est les Meridian Brothers. Donc c'est un groupe qui vient de Colombie. D'ailleurs, petite pensée aux Colombiens qui vivent, qui ont eu un sacré séisme. Avec beaucoup de victimes. Et donc les Meridian Brothers ont bossé sur ce morceau avec le Mexican Institute of Sound. Donc là, ils sont mexicains, eux. Et ils ont aussi bossé surtout avec Beck, qui est un chanteur pop-rock touche à tout depuis les années 90. Un chanteur que j'aime beaucoup. Donc c'est un morceau trio, on va dire. Meridian Brothers Institute... Mexican Institute of Sound et Beck. Le morceau, c'est Ritmo Babilonia. C'est clairement la chanson de mon été. Donc je vais tout faire pour que vous restiez avec ça au moment où on va se quitter en tête. Je veux que vous dansiez chez vous pour ce rythme endiablé signé Beck et les Meridian Brothers, Ritmo Babilonia.

Et oui, c'est le dernier morceau Ritmo Babylonia de Beck Meridian Brothers et Mexican Institute of Rhythm of Music. Oh, si je dis des bêtises, voilà, c'est ça, c'est le matin. Une nouvelle dédicace parce que je reçois un nouveau message, Samno, un petit coucou à toi. Ça fait plaisir d'avoir tous ces gens qui nous écoutent. Une dédicace aussi aux déménageurs de ce matin pour la CDC jusqu'à notre futur studio dont nous vous donnerons bientôt l'adresse exacte. Une dédicace, voilà, ils se reconnaîtront. Anatole, Thomas, Fabien, Julien, Maxime, et j'en oublie sûrement, et je suis franchement désolé, mais j'aurai quand même des petites viennoiseries pour vous et du jus de pomme. Voilà, l'émission est terminée, il est temps de se dire au revoir. Si vous arriviez tout juste, c'est pas grave, il y aura bientôt le replay pour écouter tout ça sur lastationb.fr. En attendant, restez à l'écoute de la radio sur le DAB+ à Caen ou sur lastationb.fr. Justement, une belle journée à toutes et tous, profitez bien du soleil qui a rendez-vous avec la lune, et on vous dit salut, merci et à bientôt.

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Madame, Monsieur, actuellement en recherche d'emploi suite à une année sabbatique, je vous fais part de mon désintérêt total pour le poste de chef de projet à pourvoir dans votre entreprise. Pour moi, c'est plus qu'un rêve de travailler dans une entreprise dont je n'ai jamais entendu parler comme la vôtre. Vous trouverez en pièce jointe mon CV, dans lequel je me suis inventé des expériences, ainsi qu'une année sabbatique qui était en fait une année où j'ai vécu en jogging, parce que j'ai fait un burn-out carabiné dont je n'arrive pas à me sortir. La raison pour laquelle je candidate est simple. J'arrive en fin de droit et je n'aurai bientôt plus d'argent ni d'appartement. J'ai de nombreux impayés et je me nourris exclusivement de fromage blanc que j'achète chez Aldi. Dans mon appartement mal isolé, je ne mets plus de chauffage parce que c'est trop cher et je squatte le wifi de mes voisins. Je n'ai aucune ambition particulière si ce n'est celle de travailler le moins possible pour un maximum de blé. Je souhaite négocier avec vous une dizaine de semaines de congés payés parce que j'estime que travailler, c'est fatigant et moyennement épanouissant. Contrairement à ce que j'ai mis dans mon CV, je ne parle pas un mot d'espagnol, je sais à peine commander une bière et demander l'addition. La dimension humaine de votre entreprise m'angoisse fortement. En général, quand on met dans une annonce que les qualités humaines sont primordiales, cela signifie que les salaires sont très faibles et le management violent. J'ai hâte de démarrer chaque jour de la semaine en prenant le métro pendant 3 quarts d'heure, dans le doux parfum de sueur, d'ail et de goudron. Je me languis de découvrir mes nouveaux collègues avec qui je m'efforcerai de parler politique sur des sujets clivants comme le burkini, l'immigration ou le talent relatif à l'agent. Je vois que vous avez une salle de pause avec un baby-foot. C'est vraiment super pour se détendre entre deux réunions où je ferai semblant d'écouter. Malgré tout, je risque de peu m'en servir étant donné que je souhaite travailler de chez moi, dans une tenue décontractée et aux horaires qui m'arrangent. J'ai le profil idéal pour échouer avec panache, gaspiller vos budgets dans le cadre de missions que je ne maîtrise pas, en choisissant des prestataires chers et incompétents.

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0: Allez faire la toupie, bande de nazes. Quoi? Désolé, t'as rien vu.
1: Salut à tous, c'est HIT l'AJT, rappeur de Caen, membre du collectif Fresh Cancan. Aujourd'hui, je viens vous présenter mon nouveau morceau, Fais la toupie. Ça s'écrit en un seul mot, F-E-L-A-T-O-U-P-I. Ce titre, c'est un titre plutôt léger, plutôt délire, où je parle de tous les gens à qui j'ai envie de lever mon troisième doigt. Et forcément, il en manque, sinon le morceau serait beaucoup plus long. Je vous invite à le partager, à l'écouter tout l'été et à le dédicacer à toutes ces personnes autour de vous pour qui vous avez envie de lever votre majeur. Il est disponible sur toutes les plateformes de téléchargement légal et vous pouvez pas le rater. La pochette, réalisée par Dark Elixir, c'est un gant de baseball. Vous savez, les gants de supporters, sauf que au lieu que ce soit l'index de lever cette fois-ci, forcément, c'est le majeur. Bonne écoute à tous.

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0: je suis désolé. 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

0: Bonjour à toutes et à tous, bienvenue dans L'Inopiné, l'émission qui s'enregistre au fil des rencontres. Et aujourd'hui, place à l'image, ou plutôt aux images, des volcans, la mer, le feu, l'eau, le corps aussi, la vie en somme. Tout ça est contenu dans cette exposition de Sarah Blard que vous pourrez voir et apprécier à la galerie Le Trianon à Lyon-sur-Mer du 14 au 20 août. Et quoi de mieux que de recevoir la photographe elle-même, Sarah Blard, pour nous parler de son travail. L'Inopiné, nouvel épisode, c'est parti. Bonjour Sarah.
1: Bonjour à toutes et tous.
0: Bienvenue sur Station B.
1: Merci de me recevoir.
0: Voilà, on est là pour parler de ton exposition qui se tiendra du 15 au 20 août 2026 à la galerie Le Trianon à Lyon-sur-Mer. Et le nom de l'exposition, c'est « Là où le feu rejoint la mer ».
1: C'est ça.
0: Voilà, donc avant de parler d'exposition en elle-même, une petite présentation, forcément. Tu n'es pas que photographe, mais c'est ton côté photographe qui va nous intéresser. Donc depuis quand tu es photographe ?
1: Alors en tout cas, je prends des photos depuis très longtemps, on va dire à peu près depuis le lycée. Et j'ai commencé à prendre des photos plus artistiques, on va dire, à la fac. Je prenais des réflexions du ciel dans les flaques d'eau, dans les rues. Donc voilà, c'est là où va vraiment démarrer un peu ma démarche artistique.
0: Ok. T'as toujours eu un lien avec la photo, peut-être quelque chose qui t'a poussé à ça ?
1: Oui, alors en fait, ce qu'il y a, c'est que mon père faisait des photos très belles, en noir et blanc. Donc j'ai découvert en fouillant dans les affaires des photos de mon papa, enfin des photos de ma maman, que mon papa prenait en noir et blanc, qui sont vraiment magnifiques. Donc il a eu toute une période en fait où je pense qu'il s'est... ça avait l'air d'être une de ses passions. Ça m'a marqué et ça m'a je pense que ça vient un peu de là au départ. J'étais vraiment intriguée par l'objet aussi. Et je me souviens, donc moi j'ai commencé, en fait, il n'y avait pas de numérique, c'était de l'argentique. Waouh, d'un coup, ça vieillit. Et ce qui était top, c'était de découvrir justement les photos plusieurs semaines après. Donc ça, déjà, je trouvais ça chouette, quoi. Ouais, donc je me souviens, j'avais tendance à piquer les pellicules et à shooter des photos d'ailleurs de mon chien ou de choses quotidiennes. Et je me faisais déjà, enfin, vu que c'était déjà assez cher, des fois je me faisais un petit peu gronder parce que j'avais pris l'appareil. Pareil, sans demander, j'avais un peu utilisé toutes les pellicules, quoi.
0: C'est marrant parce que justement tu parles du moment où le numérique est arrivé dans nos vies quotidiennes.
1: Oui, oui. Et
0: maintenant tout le monde peut prendre des photos, on a tous avec nous un appareil photo, on prend des fois, des gens prennent nos photos au réveil, ils envoient ça sur les réseaux, tout ça. Donc, tout le monde prend des photos de tout le temps. Toi, à quel moment justement tu t'es dit, ces photos elles sont artistiques, je les aime, et à quel moment tu t'es dit, tiens, ça c'est des photos que j'ai envie de montrer?
1: Oh, ça a été compliqué. Oui. En tout cas, là, pour répondre, c'est des photos... Enfin, à partir de quand j'ai voulu les montrer ? Tard. Enfin, c'est aussi toute mon histoire, mais... l'argentique. En tout cas, quand je suis revenue à l'argentique, donc après, je suis passée au numérique, c'était génial, on pouvait prendre des centaines, des milliers de photos même. Hein. Donc, il y a quand même quelque chose qui était vraiment chouette avec ça, d'illimité. Et puis après, je suis revenue à l'argentique. Et donc là, vu que c'est une pratique qui est onéreuse quand même, on peut pas shooter comme on veut, enfin si, mais en tout cas moins. Et donc j'ai tout ralenti, le regard il s'est aussi posé, et je pense que c'est là que mes photos sont devenues beaucoup plus artistiques. Après, de là à les montrer, ça m'a pris beaucoup de temps. Il y a eu aussi beaucoup j'ai été poussée par mon entourage aussi. De les montrer, et puis par les réseaux sociaux, je pense que je me cachais un peu derrière ça pour pouvoir montrer mes photos au début parce que j'osais pas trop, quoi. Mais un besoin de s'exprimer. Ce qui est sûr, c'est qu'il y avait un besoin de s'exprimer par la photo aussi, vraiment.
0: Cette expression, elle est totalement autodidacte. Je crois que tu n'as pas pris de cours, c'est
1: complètement,
0: ça ?
1: Complètement, non. Oui. J'ai jamais pris de cours. Non, non.
0: Donc ça se passe comment ? On fait des erreurs ? Comment ?
1: Exactement, on fait des erreurs. Alors, le fait d'avoir pu... d'avoir fait du numérique, à un moment, m'a beaucoup aidé. Parce que justement, ça ne coûte rien, en fait. On fait énormément de photos. On peut jouer sur l'ouverture, sur la vitesse. Là, ça, justement, ça n'utilise pas de pellicule. Donc ça, il y a eu toute cette période qui m'a énormément aidée. Et après, quand je suis revenue à l'Argentique, qu'on fait tous ces réglages manuellement, donc oui, il y a eu pas mal d'erreurs. Des erreurs que, d'ailleurs, des surprises, des super belles choses, mais petit à petit, ouais, on apprivoise son boîtier, et clairement. Et là, je pense que mes deux boîtiers, je les connais bien. J'ai deux boîtiers que j'utilise vraiment beaucoup. J'en ai plusieurs autres qui sont chez moi, mais j'ai vraiment deux boîtiers vraiment que j'affectionne particulièrement et que je pense de plus en plus maîtriser, oui, maintenant.
0: Justement, si on a des auditeuristes qui sont experts en photo, c'est quoi tes boîtiers?
1: Alors, c'est deux Canon que j'utilise vraiment beaucoup. Donc, j'ai le Canon AE1 et j'ai un Canon, c'est un des derniers argentiques qui était sorti. Ça me permet d'utiliser d'autres objectifs pour le coup. C'est le Canon EOS 1, je crois. Il me semble que c'est le EOS 1. Et sinon, j'ai un Olympia Trip 35 aussi. Qui est génial, qui est tout petit, qui marche à l'énergie solaire, donc c'est top.
0: On a trois appareils avec lesquels tu travailles.
1: Oui, okay. Plutôt trois, oui, c'est vrai.
0: Et donc, que de l'argentique maintenant?
1: Oui.
0: Et tu retouches des fois un peu tes photos après?
1: Oui. Si, et je l'assume complètement, si, en fait. Déjà, je ne les développe pas, parce que je trouve ça assez dur, et j'aimerais bien, hein, mais je ne les développe pas, peut-être plus tard. Mais en tout cas, oui, je retouche. Alors, je retouche vraiment, on va dire, les contrastes, les lumières... voilà, ce genre de choses, c'est vraiment des retouches basiques, quoi. Mais oui.
0: Ok. Et je sais que c'est un peu la question bateau du moment, mais t'as un avis sur tout ce qui est images générées artificiellement, les IA, toutes ces choses-là, aussi bien pour ce que ça prend aux artistes qui mettent sur les réseaux que ce que l'utilisation qu'on peut en faire en tant qu'artiste.
1: Je trouve ça effrayant. Par contre, je suis pas sûre qu'on arrive à vraiment combattre le monstre, surtout qu'on est en train de le nourrir, donc c'est assez compliqué. Mais oui, c'est effrayant. Moi, j'ose espérer que ça ne va pas remplacer. Les artistes, surtout pas, en tout cas pas notre imagination, je n'y crois pas trop. Je sais que ça sert de source d'inspiration à certains artistes, mais pour être revenu à la pratique de l'argentique, donc avec tout ce qui... Enfin, donc les erreurs, les fuites de lumière, parce que c'est ça aussi qui m'a plu dans l'argentique, le flou, ce qu'on ne contrôle pas. Il n'y a rien de contrôlé. Enfin, si, en fait, il y a nos réglages au départ, mais après, il y a toutes les surprises, en fait, du développement, si la pellicule était abîmée, si elle a pris plus ou moins la lumière, et justement, qui va à l'inverse, en fait, à mon avis, de l'intelligence artificielle. On est dans quelque chose de beaucoup plus lisse. Peut-être qu'après un moment, ils arriveront à inventer des photos argentiques très vintage, si, peut-être que ça existe déjà, mais non, en tout cas, moi, c'est pas du tout une démarche qui m'intéresse, quoi.
0: Oui, comme tu dis, hein, je pense qu'on nourrit le monstre et que malheureusement, il va être de plus en plus performant. Revenons plutôt à ton travail. On est à la radio, parler des images, c'est pas évident, parce que si on était devant un écran, je montrerais simplement tes photos en disant voilà ce que tu fais. Est-ce que toi, tu peux réussir à décrire ton univers là, en mots? Moi, j'ai envie de parler, moi, en tout cas, quand j'ai vu ce que tu as fait, j'ai vu quelques-unes des photos qui sont exposées. Moi, c'est les couleurs, c'est les superpositions, voilà. Mais toi, j'imagine, tu arriveras à expliquer tout ça bien mieux que moi.
1: Oula, je sais pas. De toute façon, à partir du moment... Enfin, au départ, ça, c'est une photo, enfin, c'est ma photo, mais après, elle m'appartient plus vraiment, en fait. Hein. C'est ce que chaque personne va ressentir en la voyant. Mais en gros, moi, j'ai quand même un amour profond pour les couleurs, pour la lumière, l'obscurité aussi, vraiment. Les ombres et lumières. La lumière sans les ombres, c'est rien, hein, en fait. Donc là, il y a vraiment un jeu de ça, je pense. J'aime aussi cette frontière entre le réel et l'imaginaire. Je pense que dans mes photos, il y a toujours un peu cette frontière, en fait, entre ces deux mondes-là. Je prends des paysages, des lieux, mais c'est pas vraiment le lieu en lui-même, le fait de dire voilà, c'est dans tel pays ou tel endroit précisément qui m'intéresse. En fait, c'est ce que j'ai ressenti dans le lieu et c'est ça que j'espère retranscrire avec ma photo. Et ensuite, la personne qui va voir la photo, elle, par rapport à son histoire personnelle, voilà, ses émotions, ce qu'elle va ressentir en voyant... par exemple, j'ai une photo de volcan. C'est pas tant, en fait, que c'est ce volcan précisément, mais c'est surtout ce que ça fait... Enfin, les émotions que ça fait surgir en nous, quoi, en fait. C'est ça aussi qui m'intéresse.
0: Ok. Oui, de toute façon, clairement, quand on voit tes photos, il n'y a pas de visée documentaire. C'est pas une série.
1: Exactement.
0: J'ai pris tous les volcans de tel pays. C'est vraiment... De toute façon, on les voit, ils semblent presque oniriques.
1: Oui, c'est ça. Ah bah, clairement, enfin, j'ai un rapport au rêve depuis très longtemps, que ce soit même quand je, parce que je faisais un peu de chansons, de musique et dans mes textes. Enfin, le rapport au rêve qui est très très présent, je pense, dans mon travail, en fait. Enfin, dans ce que je suis, dans mon univers. Donc ça me fait plaisir si ça ressort pour le coup dans mes photos.
0: Et toi, justement, est-ce que tu es au quotidien à la recherche de la photo qui va nourrir ton travail, ou est-ce que tu pars vraiment pour des sessions de... Tu prends ton appareil, tu dis aujourd'hui, voilà, je pars à la recherche d'une photo pour mon travail artistique, ou alors est-ce que c'est au quotidien, tout à coup tu dis, ah tiens, ça y a ça, bon, est-ce que tu as toujours ton appareil avec toi, en fait, c'est un petit peu ça la question.
1: Oui, généralement oui, enfin oui. Ah, oui.
0: Donc oui.
1: C'est pas très clair, ça. En fait, au départ, j'étais plutôt justement... C'est ce que raconte aussi cette exposition. C'est-à-dire que là où le feu rejoint la mer, ce qui s'est passé, c'est que c'est une série de photos, mais sur plusieurs années. Ça fait 15 ans que je fais de l'argentique. Et du coup, c'est en assemblant plusieurs photos, images de différents endroits, que je me suis rendu compte qu'il y avait comme un parcours un peu à travers tous ces paysages. C'est presque aussi en parallèle une transformation de moi intérieure. C'est-à-dire qu'il y a, on part des volcans, donc quelque chose de beaucoup plus agité, d'assez puissant, mais très agité, et qui vient un peu de mon histoire personnelle, où moi-même j'étais beaucoup plus agitée intérieurement. Et on va se diriger peu à peu vers la mer, parce qu'au final ça va toujours vers la mer, qui est aussi très puissante, mais plus apaisée. Et c'est vrai que c'est aussi ce qui a nourri cette expo, mais c'est aussi ce qui, enfin, pour répondre à ta question, c'est le fait que au début, je partais vraiment dans des sessions de, je voulais essayer de trouver, je sais pas comment dire, j'allais aller dans un lieu précis, puis voilà, j'aimerais bien avoir retranscrire cette émotion, arriver à voir ce paysage là. J'étais plus dans une recherche. Là. Parce que aussi, il s'avère qu'à un moment, j'ai eu aussi moi-même une transformation dans mon corps. Je pouvais moins bouger. J'étais enceinte, et du coup, je me suis retrouvée plus à prendre mon appareil et à me dire voilà, je vais chercher le merveilleux dans l'ordinaire, donc autour de moi, tous les jours. Donc c'est plus la même approche pour le coup.
0: Ok. Et y a des moments où tu peux souffrir de la page blanche quand t'es photographe. Te dire, j'ai l'appareil, je vois des choses, c'est beau, mais j'arrive pas à prendre la photo.
1: Oui, ça m'est arrivé.
0: Ouais.
1: Oui, ça m'est arrivé. Oui. Après, c'est là où aussi, dernièrement, j'ai envie de me tourner... j'ai envie de tenter aussi des nouvelles choses. Donc, parfois, je vais pas prendre les photos que je pensais, enfin, que j'espérais, mais je suis parfois très surprise du résultat. Et ça m'ouvre aussi d'autres horizons. C'est ça que je trouve passionnant aussi avec la photo, c'est qu'il y a plein de possibilités, de styles. On apprend tout le temps. Enfin, moi, je me lasse jamais, quoi.
0: À quel moment tu sais que ton cliché est bon ? Tu le découvres après, ou au moment où tu as cliqué, voilà, t'as cadré, tu sais que là, tu vas avoir la bonne chose ?
1: Jamais complètement. Alors, il y a quand même des photos où quand même je me dis, là, normalement, ça devrait être pas mal, enfin, par rapport à mes réglages, par rapport à l'ambiance, la lumière, enfin, c'est ça, hein, surtout la photo. Donc, mais en fait, on est toujours surpris du résultat. Et comme moi, pour le coup, je mets beaucoup de temps à développer mes photos. Ouais, c'est ça qui est chouette, parce qu'il y a une vraie redécouverte. Alors des fois, c'est dans le sens opposé, hein. C'est-à-dire que je m'attends à avoir toute une série, peut-être, parce que c'est un endroit qui m'a énormément

0: En elle-même, donc je rappelle quand même les dates, c'est du 15, moins du 14 au 20 août 2026, donc au Trianon à Lyon-sur-Mer. Il y aura un vernissage le 14.
1: C'est ça, exactement. Oui, c'est ça, le 14 au soir. Oui.
0: Donc c'est très court, hein, il y a une semaine d'exposition.
1: Oui.
0: Donc, chers auditeuristes, si l'interview vous plaît et que vous êtes à Lyon-sur-Mer, parce que je me doute que vous n'êtes pas tous à Lyon-sur-Mer prêts à dégainer pour aller là-bas, en tout cas, n'hésitez pas à passer la porte.
1: En plus, c'est bien situé, c'est au bord de la mer. On peut aller faire une petite baignade juste avant ou juste après la visite des photos, donc c'est chouette.
0: Comment s'est fait la connexion avec cette galerie ?
1: En fait, Lyon-sur-Mer, c'est un endroit où je vais beaucoup dans l'année. J'aime beaucoup cet endroit. Je connais quelques personnes là-bas. On m'avait parlé de cette galerie. Et puis voilà, j'ai eu la possibilité de pouvoir montrer mon travail là-bas. Donc, je suis très contente parce que comme il y a un rapport à la mer, justement, aux horizons marins, j'étais vraiment heureuse de pouvoir... Enfin, je trouvais que ça donnait sens, en fait, de pouvoir montrer mon travail dans cette galerie. En plus, ouais, dans un lieu qui est vraiment magique, c'est un endroit de vacances, donc c'est chouette.
0: Et donc l'exposition, je rappelle le titre, c'est « Là où le feu rejoint la mer ». Alors ce que j'en ai vu et ce que tu en disais, effectivement, il y a une partie qui est sur le monde, des volcans, la mer, il y a aussi une partie d'intimité, ce que tu expliquais tout à l'heure. Donc c'était, comme tu disais, le but c'est vraiment d'écrire une transformation personnelle à travers des images.
1: Exactement, en fait ça va partir d'un itinéraire de plusieurs paysages, donc dans un peu onirique, et en assemblant les images, je me suis rendu compte qu'il y avait vraiment un parcours, donc on part vraiment du feu vers la mer, hein, en gros, et on va avoir le vent, l'air, il y a toute une recherche sur les éléments et la lumière qui est quand même une grosse part de mon travail, et je me suis rendu compte en assemblant ces images que ça décrivait aussi un parcours personnel. C'est-à-dire que ce que je disais, c'est qu'on part vraiment de quelque chose de plus agité, de plus nerveux et qui est fort, hein, qui est important, qui était en moi, qui va partir avec l'élément, le feu, en fait. Ma recherche, j'avais une obsession pour les volcans que j'ai toujours. Hein, j'adore la puissance et même le danger, hein, des volcans. Hein, j'ai un rapport... C'est pas forcément ce qui plaît à mon copain, mais c'est vrai que j'aimerais bien de nouveau me retrouver près d'un volcan et en éruption. Enfin, pour le coup, c'est vraiment je trouve ça vraiment incroyable. Et après, ce que je me suis rendu compte, c'est quelque chose qui s'est apaisé, que ce soit en moi, dans mon regard. Et c'est ce que je montre, en fait, avec le choix des photos dans cette exposition, avec des horizons plus lointains, avec la solitude aussi, à un moment donné. Parce que je trouve qu'en Normandie, il y a aussi ce rapport à l'horizontalité. Ça peut être effrayant, en fait. Enfin, il n'y a aucun repère verticaux. Et du coup, il y a vraiment ça qui aussi m'a beaucoup, moi qui personnellement m'apaise, et j'avais vraiment envie de montrer cette transformation, c'est-à-dire tous ces paysages oniriques, mais aussi ces paysages intérieurs, en gros, qui parlent un peu de ma transformation de l'esprit et aussi du corps.
0: Parce que tu es normande d'adoption, tu n'es pas normande de...
1: Exactement, voilà. Ah oui, non. Normande d'adoption, par amour, et puis ce qui va jouer aussi dans cette transformation, je disais transformation du corps, c'est que je vais tomber enceinte, et ça va beaucoup jouer, parce que dans ma photo, il y a aussi beaucoup de randonnées, de balades, et de bonnes randonnées quand même, et ce que je ne vais plus pouvoir faire. Vraiment en étant enceinte, en tout cas dans les derniers mois. Et ça a joué sur, aussi sur mon regard, sur ce qui était autour de moi, et puis d'avoir envie de capturer, comme je disais, l'extraordinaire dans l'ordinaire, le merveilleux qui est autour de nous, en fait. Et ne plus chercher une photo ou un paysage... incroyable.
0: Tu parlais d'horizontalité pour la Normandie.
1: Oui, oui.
0: C'est quand même une terre qui te plaît, que tu as envie de photographier.
1: C'est un gros coup de cœur. Hein, donc, parce que la richesse de cette région, la beauté de cette région, les couleurs surtout, la lumière de la Normandie, comme dirait mon compagnon, c'est magnifique, et c'est vrai qu'en plus c'est une de mes inspirations, une des personnes aussi qui inspire mon travail. Il y a Turner par exemple dans les peintres, avec ses ciels en fusion, mais il y a aussi Monet bien sûr, avec vraiment tout son rapport à la lumière qui est absolument magnifique.

0: Non, je suis très, très inspirée par cette région et la richesse et la diversité, parce qu'il y a la Manche avec cette horizontalité, mais il y a les falaises, il y a la Suisse normande, pour le coup, qui est tout sauf plate. voilà, il y a encore plein de choses qui est le Cotentin aussi, où on est beaucoup, donc oui. C'est un peu un coup de cœur.
1: Tu parlais d'inspiration, j'ai envie de te poser la question des influences. Est-ce que tu as, toi, au niveau photo, il y a t'as comme ça des photographes, ou même, parce que là, tu parlais de peintres.
0: Oui.
1: Mais niveau photographie, il y a des noms.
0: Alors, photo, il y a une personne surtout qui, en plus, c'est pas proche de ce que je fais, mais qui m'a beaucoup marqué, c'est Sarah Moon, qui est une photographe qui fait beaucoup de Polaroid. La première fois que j'ai découvert son travail, j'étais extrêmement troublée, touchée, qui joue sur les flous, les ombres aussi. J'invite vraiment les gens à découvrir son travail s'ils ne le connaissent pas, c'est vraiment magnifique. Sarah Moon, et après une autre personne aussi dans le noir et blanc, donc pas du tout dans la couleur, mais qui a fait un travail sur la mémoire qui m'a beaucoup touchée, Sally Mann. Qui est américaine, je crois. Je me souviens qu'elle avait fait tout un travail là-dessus qui m'avait énormément touchée, parce que même si là c'est de la couleur et on est dans le rêve, il y a aussi tout un, dans cette série de photos que je montre, je pense qu'il y a aussi un rapport au temps et à la mémoire et comment les lieux nous traversent et nous touchent en fait. Et c'est aussi ce qui me plaît dans l'argentique, c'est que je trouve que l'argentique retranscrit bien le côté mémoire et le côté rêve, parce que comme il y a quelque chose des fois de flou, avec toutes ces fuites de lumière, je trouve que ça peut bien retranscrire en fait des fois les flashs de mémoire qu'on peut avoir d'un lieu par exemple.
1: Justement, comment s'est fait ta sélection de photos? Donc c'est une photo, vu que j'ai bien compris que c'était quelque chose qui s'est allé dans le temps, toutes les
0: oui,
1: photos
0: exactement.
1: Qui ont été prises, donc il a fallu que tu te replonges dans des parties de toi, de ton histoire ou de ton
0: oui.
1: travail. Et à quel moment, par exemple, j'imagine qu'il ne va pas y avoir autant de volcans que ce que tu as pu en photographier. Donc pourquoi tu en as choisi certains plutôt que d'autres? Comment ça s'est fait toi? Comment ça
0: alors,
1: s'est construit?
0: Alors non, déjà, je n'ai pas vu beaucoup de volcans. En fait, là, par exemple, j'ai choisi le Stromboli, donc l'Italie, et il y a aussi des volcans en Indonésie. Je n'ai pas encore eu la chance de voir... tous les volcans de la planète, mais...
1: Mais t'as sûrement pris plus de photos de volcans que
0: oui, bien
1: ce
0: sûr.
1: Qu'on va pouvoir apprécier.
0: Justement, par rapport aux émotions, par rapport à ce qui s'est passé à ce moment-là, et oui, le cliché pour moi, c'est un choix aussi de ce qui s'est passé en moi, de l'agitation. Je pense que là, il y a un grand format du Stromboli qui, pour moi, est d'une... il y a ce côté gros nuage rose, donc qui pourrait être onirique, et en même temps, qui retranscrit une forme d'impulsivité et d'agitation, et que j'avais vraiment envie de montrer pour débuter cette série.
1: Oui, c'est ça, parce qu'en plus, donc, toi, tu imagines ton parcours quand on construit une exposition. C'est parce que j'ai jamais construit d'exposition, ma question est peut-être naïve, mais c'est-à-dire que le visiteur ou la visiteuse arrive et il
0: ouais.
1: y a un sens que toi tu veux que tu veux pour que ce soit apprécié.
0: En tout cas, qui raconte mon histoire au départ, parce que ça part d'un parcours personnel, mais finalement qui est universel, parce qu'après chacun, la photo, une fois qu'elle est accrochée au mur, elle vous appartient plus trop en fait. Et c'est vraiment ce que justement la personne qui la voit, la découvre, va en faire et va ressentir en la regardant. Donc finalement, ça part d'un parcours personnel, mais pas seulement, mais finalement après plus universel et comment des paysages comme ça, un peu des flashs de mémoire, de onirique, qu'est-ce que ça va déclencher chez les gens et quelle histoire ça raconte chez eux aussi.
1: Ça faisait longtemps que tu avais exposé ? Parce que c'est pas ta première exposition ?
0: Non, j'ai fait quelques expositions. Je viens du Val-de-Loire, donc j'en avais fait une aussi là-bas à Beaugency. J'ai fait quelques expos collectives, une à Bruxelles, à Paris, puis une à Valencia, en Espagne. Là, je crois que la dernière, ça fait déjà un bout de temps, parce qu'il me semble que c'est 2019 ou 2020. Ouais.
1: C'est quelque chose qui te manquait ?
0: Oui. Ouais. Oui, mais j'ai pas eu. J'ai eu toute une période aussi un peu. J'étais pas trop dans la recherche d'expo. J'étais aussi vraiment dans une. J'avais plus envie justement de créer plutôt que de montrer mon travail. J'ai été dans une période où c'était en tout cas plus important pour moi à ce moment-là. Et puis là, il s'avère qu'il y a eu l'opportunité, donc voilà, ça revient tranquillement.
1: Alors, je crois que tu as un site internet et oui. Qu'on peut suivre sur les réseaux aussi. Vas-y, donne-nous tous les noms.
0: J'ai un site internet, donc mon prénom, mon nom, sarahblard.com, qui est à jour.
1: Blard avec un D.
0: Blard avec un D, c'est ça. Et puis sinon, on peut me retrouver sur Instagram aussi.
1: Ok, avec le même nom.
0: Oui, exactement.
1: Ok. Et c'est, j'imagine, c'est différent d'exposer son photo à une communauté de followers qu'une exposition physique.
0: Ah oui, oui. Et bien, déjà en plus, il y a le tirage. En fait, c'est surtout ça, c'est que l'argentique, au départ, on est quand même sur de la matière. C'est ça qui est intéressant, c'est le grain. C'est ce côté organique hein, aussi qui me plaît énormément. Et sur les réseaux, il n'y a pas ça. Donc, oui. On est quand même face à des écrans. En plus, tout doit aller très vite, on scroll. Enfin, ça veut dire, il y a quelque chose de... On est vraiment à l'inverse de la démarche à la base argentique. Et là, c'est super chouette parce que il y a l'impression, il y a les tirages. Et déjà, ça, c'est un super moment quand même. L'accrochage de l'exposition, c'est vraiment un chouette moment.
1: On n'a pas précisé, mais l'exposition, elle est gratuite.
0: Oui, entrée libre, gratuite.
1: Et là, tu parlais justement de la photo, de la matière. S'il y a des gens qui ont un coup de cœur sur une des photos, c'est quelque chose qui est possible à l'exposition. Elles ne sont pas juste là pour être vues.
0: Elles sont à vendre. Elles sont à vendre. Oui, en effet, elles sont à vendre.
1: Ok. C'est bon à savoir.
0: Oui.
1: Voilà. Écoute, je ne sais pas s'il y a d'autres choses que toi, tu voulais évoquer autour de cette exposition.
0: Là, c'est... Non, pas
1: Ou
0: comme
1: ça. Ou même de ton travail.
0: Écoute, je crois que tu m'as posé toutes les bonnes questions, c'est bon, parfait.
1: Super. En tout cas, moi j'irai voir l'exposition, donc j'ai hâte de la voir. Merci. Et j'espère qu'on aura donné envie aux auditeurices d'aller voir ton travail. En tout cas, j'espère qu'ils auront l'occasion, parce que c'est un court délai. Donc je rappelle, c'est du 15 au 20 août. Oui, c'est ça. Une semaine pendant laquelle vous pourrez voir cette exposition qui s'appelle « Là où le feu rencontre la mer ».
0: Là où le feu rejoint la mer.
1: Rejoint la mer, merci. J'avais plus sous les yeux exactement. Là, le feu rejoint la mer. Donc, c'est à Lyon-sur-Mer, c'est à la galerie Le Trianon. Donc, Sarah Blard, c'est toi qui es à l'origine de cette exposition. Ce seront tes photos qu'on pourra apprécier là-bas. Ben, merci beaucoup d'être venu.
0: Merci Antoine, merci pour l'invitation.
1: Oui, on va se quitter en musique, comme toujours dans l'inopiné. Le morceau, c'est Kevin Morby. Et la chanson, c'est This is a Photograph.
0: Voilà. Oh, c'est parfait.
1: Parfait. Merci beaucoup et à bientôt.
0: Merci à toi.

Kevin Morby, This is a Photograph. Allez, petit rappel, l'exposition Là où le feu rejoint la mer, c'est du 14 au 20 août à Lyon-sur-Mer, la galerie Le Trianon. Vous êtes tous les bienvenus, il y a même un vernissage le 14 août. Voilà, l'inopiné, et ben c'est fini pour aujourd'hui. Restez à l'écoute de Station B sur le DAB+ à Caen ou sur lastationb.fr. C'était Antoine du micro, merci beaucoup et à bientôt.

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Avec les Yardos. Alors, pour ce volume 113 de la Résistance Underground, j'ai choisi deux groupes et je voudrais parler également de deux autres morceaux, dont un qu'on a, enfin, peut-être pas le morceau en lui-même, mais un album qu'on a un peu choisi tout ensemble avec Ricky. Alors, on va commencer par mes choix personnels. Ça s'appelle de l'égoïsme. Le premier groupe, c'est un groupe anglais qui s'appelle The Stupids, qui évolue et dans un style punk hardcore à la fin des années 80. C'est un groupe que j'avais découvert il y a 35 ans grâce à la compilation Hardcore Holocaust Peel Session 87-88, qui regroupait pas mal de groupes anglais de la fin des années 80 dans un style plutôt extrême entre le punk assez bourrin et les prémices du grindcore. La particularité de cette compile, c'est que c'était des titres qui étaient issus des Peel Sessions, donc les Peel Sessions du célèbre animateur anglais John Peel, qui a fait passer des tonnes et des tonnes de groupes dans son émission, quels que soient les styles de musique, hein, du reggae au grindcore, en passant par le punk et le metal, voilà. Donc ce morceau qu'on va s'écouter est à la fois extrait de l'album Jesus Meet the Stupids, qui était sorti en 88, et donc de ses Peel Sessions. Ça m'a fait super plaisir de choisir ce titre parce que ça rappelle un petit peu mes débuts dans la musique, quoi. Ça fait partie des premiers trucs que j'ai écoutés. Voilà. Le morceau suivant que j'ai choisi, c'est un groupe américain de heavy metal, un heavy metal assez burné et qui donnera en partie naissance au power metal américain, qui s'appelle Hellstar, groupe de mémoire du Texas. Donc Hellstar, qui s'est formé dans les années 80, groupe plutôt connu avec son album Nosferatu, qui de mémoire doit être leur quatrième album studio. Là, le titre qu'on va s'écouter est extrait de leur deuxième album, qui s'appelle Remnants of War, et qui est sorti en 1986. Donc on est vraiment dans ce heavy metal américain bien bien bien bien burné quoi. Voilà. Pour continuer, lors du volume 111, il a été diffusé un titre du deuxième et exceptionnel album des Français de Black Hole, donc qui est sorti en fin 2025 en autoproduction. Et l'Amérique m'avait proposé l'idée de diffuser dans une prochaine émission un titre de leur premier album qui était sorti lui en 2019 sur le label jurassien Forgotten Wisdom Production. Salutations à l'ami Thomas. C'est vrai que c'est un album qui était déjà très très bon, même si j'ai une préférence pour le deuxième parce que je le trouve plus abouti et un peu plus varié. Mais il était tout à fait nécessaire de remettre le couvert avec cet album de 2019 qui n'a certainement pas eu le succès qu'il méritait. Et donc, album qui s'intitule The Deluge. Et donc, c'était une excellente initiative de le remettre au goût du jour. Pour conclure, ce bon Ricky, homme de goût s'il en est, a choisi dans cette playlist du volume 113, entre autres, un titre du deuxième album des Français de Barabbas, groupe évoluant dans le doom metal, album qui s'appelle La mort appelle tous les vivants et qui était sorti en 2022 sur le label français Sleeping Church Records. Alors, Barabbas, c'est un groupe que j'avais connu dans les années 2010, enfin dans ces années-là, avec leur premier album Messe pour un chien, et en toute honnêteté, ça ne m'avait pas transcendé du tout, mais vraiment pas. Ensuite, il y avait eu un morceau sur le volume 2 de l'excellente compile We Are French Fuck You, donc qui était sorti en 2018 de mémoire sur le label Volume Brutal. Salutations à l'ami Seb. Le morceau intitulé De la viande ne m'avait pas non plus vraiment transcendé. Et puis en 2022 sort cet album, donc La mort appelle tous les vivants. Album que j'ai, je sais pas, mais il y a eu tellement eu d'avis positifs. Après moi, les avis c'est cool, mais je préfère me forger mon propre avis. J'ai décidé de l'acheter. Et ça a été une très très bonne idée parce que autant le premier ne m'avait pas fait grand-chose, autant celui-là m'a complètement éclaté la gueule avec
des morceaux longs, hyper lourds, pesants, forcément c'est du doom, très influencé par le cathedral des années 90 notamment, avec une vraie personnalité, avec un chant français, avec d'excellents musiciens. Et album sur lequel d'ailleurs on retrouve aussi ce titre de la viande paru sur la compile We Are French Fuck You 2, qui est largement meilleur que sur la compile. Est-ce que le premier jet n'était pas assez efficace? En l'occurrence, là, c'est vraiment du très très bon, notamment ce titre, le Saint Riff Rédempteur que j'ai en tête depuis que j'ai acheté l'album, donc ça va faire 4 ans maintenant. Voilà, ça au moins c'est efficace. Le morceau que l'Amérique a choisi, il est tout autant. De toute façon, ça fait partie de ces albums où il n'y a rien acheté. Et c'est vraiment une très très bonne idée. Voilà. Le reste de la playlist vous plaira, c'est obligé. Il y a des nouveautés. Il y a également des petits trésors, des pépites du passé que ce bon Ricky a eu la bonne idée d'exhumer. Notamment, il y a plusieurs groupes, que ça soit passé ou présent, encore une fois, dont je n'avais jamais entendu parler, et c'est ça qui est cool, la découverte, la curiosité, et non pas rester formaté par des groupes qui n'ont plus rien à dire depuis 40 ans. Voilà, sur ce, je n'aurai qu'un seul mot à rajouter, support the underground resistance, avec un anglais parfait, hein. Allez, à très bientôt, Lerdos.

Ave Lerdos, Ave Fabien, Ave Bruno, hein, bien sûr. Et puis merci pour ce le petit discours d'ouverture hein, qui nous en met plein la vue et puis qui annonce le programme hein, quelque part. Hein, merci à lui. Toujours des choses à dire, l'ami Bruno.

on va plus les présenter parce que, comme je disais à Fabien hors micro, je crois que c'est l'un des groupes ou projets d'Andrés dont on le salue de l'index et de l'auriculaire que nous avons diffusé hein, dans nos diverses playlists hein, depuis bientôt 10 ans. Donc, le morceau que nous avons choisi s'appelle Succubus et il est extrait de l'album Steel Horn Gas Masked et qui est sorti sur l'album Austenitized Records en 2018, sachant que Oficus s'est fondé en 2013. Bon, bah écoutez, hein, très bonne mise en bouche. Et puis, ben justement, on va continuer à se faire plaisir, hein, bien sûr, hein, parce que je vous rappelle que nous sommes sur Station B, hein, et que cette émission, ben, vous pourrez l'écouter en direct et la réécouter derrière. 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Voilà, hein. Donc vous pouvez retrouver la dernière émission en date sur le podcast, et ainsi que toutes les émissions en cours. Fabien, si je dis des conneries ou si je te dis que depuis la première émission sur l'Exo Radio, elles sont dispo, je dis une connerie? Non, je dis pas... C'est ça? Non, bon, c'est pas ça. Alors, c'est pas ça, mais vous avez un nombre conséquent d'émissions hein, que vous pouvez retrouver. Hein. Voilà, justement, Fabien est en train de me chercher l'info. Mais bon, on va en causer au cours de l'émission. Mais sachez qu'en vous connectant hein, sur lastationb.fr, vous pouvez retrouver une bonne partie d'émissions du Hard Metal Jackhammer Radio Show. J'en profite un petit aparté pour dédicacer ce Hard Metal Jackhammer volume 113 à Camille, à Flo de The Last Oath, pardon, qui ont eu un heureux événement. Un petit garçon répondant au nom de Samuel. Bienvenue à lui. Et puis, ben, on leur dédie cette émission. On va donc poursuivre notre petit voyage hein, autour de la planète métal pour cette première partie de ce volume 113. En nous rendant en Angleterre, hein, comme nous faisait part Bruno de ce groupe, hein, il nous a proposé ce choix d'un groupe se nommant The Stupids. Alors, un petit aparté. Alors, les émissions du Hard Metal Jackhammer Radio Show sont dispo depuis le volume 54, exactement. Voilà, ceci étant dit. Merci Fabien pour le tuyau. Je crois que ça fait déjà matière à écouter, hein, les 60 émissions, hein, en gros 60 émissions. Bon. Prenez un congé, un petit congé sabbatique au pire. Voilà, mais il y a de quoi faire. Hein, voilà. Merci Fabien pour le tuyau. Hein. Donc, alors, le groupe dont nous parlions il y a quelques secondes s'appelle The Stupids, groupe anglais, hein, fondé en 1984, qui a arrêté, on va dire, son chemin en 1989. Et a repris son parcours en 2008 et apparemment The Stupids officie toujours aujourd'hui. Le morceau que nous allons vous diffuser s'appelle Dog Log et il est extrait de l'album Jesus Meets The Stupids qui est paru sur Vinyl Solution en 1988. On rétrograde, mais c'est pas grave. Hein, c'est ça le Hard Metal Jackhammer Radio Show, on va et vient dans le temps. Voilà, c'est super. Allez, direction l'Angleterre avec The Stupids.

Bon, bah c'est maintenant, hein, voilà. La musique, c'est maintenant. Et c'était donc The Stupids avec le morceau Dog Log. Morceau en format court, hein, Fabien, mais ça le fait. Voilà, hein, du début à la fin, voilà, on s'ennuie pas, c'est bien envoyé. Je vois bien, t'as mal au cervical, Fabien? Tu donnes trop de ta personne, Angie. Voilà, attention, ménage-toi, c'est que la première partie du volume 113. Hein. Voilà, ouais. Ouais, ouais. Et comme, ouais, aussi, ouais. Ah, ben ça diffuse. Hein. Voilà, ben non, encore, on est parti pour 2 heures de diffusion. Hein. Ouais. Donc, écoutez, moi j'ai envie de vous dire personnellement, The Stupids, oui, c'était un nom qui m'était familier, mais effectivement, je n'avais jamais sauté l'étape. On connaît le nom et on va chercher plus derrière. Donc, on écoute, hein, on découvre musicalement. Voilà, hein, comme quoi, une émission de radio, hein, ça change tout, hein, on va dire, quelque part. Ça permet de découvrir des groupes ou d'en redécouvrir certains autres qu'on a zappés depuis des années. Après l'Angleterre, écoutez, on va rester dans la vieille Europe, on va dire, en nous dirigeant vers l'Allemagne. Hein, bon, l'Allemagne, vous le savez, c'est un pays récurrent dans lequel donc, on se rend assez souvent, avec un groupe du nom de Zere. Alors, là, personnellement, je vous dirais inconnu, totalement inconnu au bataillon, sachant que quand même, pour s'être fondé en 2012, avoir arrêté son chemin en 2017, puis avoir remis le couvert en 2022, et le groupe donc officie toujours aujourd'hui, le groupe a quand même sorti 4 albums. Hein, justement, dont là le dernier en date, le nouveau en date, je dirais, hein, qui sortira le 27 mars 2026 prochain. Donc c'est une totale exclue que nous pouvons remercier, grâce à laquelle on peut remercier, pardon, Flo, le boss de Dying Victims Productions, hein, voilà, qui n'est pas avare de matos, hein, comme vous le savez, si vous suivez régulièrement l'émission. Le morceau que nous allons vous diffuser de Zere s'appelle Pigs Will Be Pigs et il est extrait de leur 4e album Rotting on a Golden Throne et donc qui paraîtra sur Dying Victims Production fin mars, hein, le 27 mars 2026. Allez, direction l'Allemagne avec Zere.

Et c'était le groupe allemand Zeret avec le morceau Pigs Will Be Pigs. Eh ben, je vous dirais personnellement, très bonne découverte, hein, avec ce son trash, hein, bien sûr. Hein. Ce morceau, donc Pigs Will Be Pigs, extrait de leur quatrième album, intitulé Rotting on a Golden Throne, et qui paraîtra donc sur Dying Victims Productions le 27 mars prochain. Donc, totale avant-première, hein, disons-le. Nous allons passer à la deuxième partie de ce Hard Metal Jackhammer volume 113. Et vous êtes toujours sur lastationb.fr, en DAB+, s'il vous plaît, avec un groupe issu du Brésil. Oui, le Brésil, ça va devenir comme l'Allemagne, hein, c'est un pays récurrent lors de ces dernières playlists. Hein. On y revient fréquemment. Hein, disons-le, depuis la moitié de l'année dernière, on va dire, avec un groupe du nom de Calvary Death. Alors, je vous dirais, groupe qui m'était totalement inconnu, disons-le. Hein, groupe fondé en 1987 jusqu'à 1991 sous l'appellation Túmulo de Ferro. Et en 1991 jusqu'à 2012, ont opté pour l'appellation Calvary Death. La petite anecdote, c'est que ce groupe, je peux remercier quelque part Johannes de Destruction Records, tout simplement parce que dans une de ses playlists, je vois ce nom de groupe, Calvary Death, avec un album intitulé tout simplement Jesus Intense Reaping, étant sorti sur Cogumelo Records en 1994. Ça m'a suffi. Hein, voilà, tout simplement, pour qui, pourquoi. Et voilà, j'ai dit, allez, banco, il figurera sur la playlist, sans avoir rien écouté au préalable. Et puis, allez, ou alors quelques bribes de ce morceau que nous allons vous diffuser, à savoir le titre éponyme, donc qui s'appelle « Jesus Intense Weeping », direction le Brésil, avec le groupe Calvary Death.

Et c'était donc le groupe brésilien Calvary Death avec le morceau éponyme hein, Jesus Intense Reaping, extrait de leur album Jesus Intense Reaping, sorti sur Cogumelo Records en 1994. Effectivement, Fabien, entre deux tranches de petits gâteaux et un petit peu de houblon, disons. Hein, effectivement, ce morceau, alors, il est alambiqué. Hein, à un moment, quand on se dit, tiens, ah ouais, intéressant, là. Et puis, hop, ça repart sur autre chose. Mais voilà, comme on se disait, c'est vrai que peu à peu, avec Bruno, et sans le faire exprès, hein, on tombe et on découvre hein, nous-mêmes, hein, voilà les premiers, hein, sur des groupes qui ont fait allez, une petite carrière, voire quelques années, voire le temps d'un 45 tours aussi parfois, hein, c'est arrivé. Et on dépoussière, hein. on exhume, on y va, mais comme je le disais hein, déjà dans le volume 111 et 112, il faut rendre honneur à ces groupes hein, qui font partie de la résistance underground et qui ont apporté tout simplement leur pierre à l'édifice également. Voilà, hein, on y tient. Et croyez-moi que sans le vouloir foncer tête baissée vers ce qui le groupe le plus obscur, c'est pas un concours. Hein. Non, non, c'est que ces groupes-là aussi ont quelque chose à dire. Et ils ont justement des morceaux intéressants et des albums, des scuds intéressants à proposer. Donc voilà, ceci explique cela. Nous allons rester en Amérique du Sud, en nous rendant au Chili. Ah, le Chili, on aime bien le Chili. Hein. C'est vrai que, bon, oui, dernièrement, on délaisse un petit peu le Pérou, même si on s'y est rendu, on va dire, le mois dernier avec Mandragora, de mémoire, hein, auquel Bruno avait fait un très sympathique hommage. Hein, voilà, ça faisait super plaisir de les retrouver avec Fatima hein, et sa voix si particulière. Et bien là, direction le Chili avec une dédicace de un choix de Bruno, un groupe du nom de Panzer. Alors, moi je vous dirais, totalement inconnu au bataillon. Le morceau de Panzer que nous allons vous diffuser s'appelle Caballero Negro. Et en fait, c'est une reprise d'un autre groupe chilien, pardon, du nom de Feedback. Voilà, comme quoi, mais... alors Bruno me dit, ah oui, effectivement, tu as raison, c'est une reprise. On va se le dire entre quatre yeux, Fabien, que ça soit une reprise ou ça aurait pu atteindre leur morceau. Rendons-leur hommage. En fait, là, par la même occasion, on rend hommage à, et on met au goût du jour deux groupes au lieu d'un, ce qui est pas mal, hein, soit dit en passant. Mais croyez-moi que j'ai été me renseigner un petit peu du côté du groupe Feedback. Il y a des choses à dire et croyez-moi que... Voilà, on fera la lumière sur Feedback dans un prochain Hard Metal Jackhammer Radio Show, parce que vraiment là, ce morceau, je ne connais pas la version originale du morceau chanté par, et créé par Feedback, mais celle de Panzer, est, honnêtement, ouais, moi j'en veux tous les matins de ça, hein, y a pas de souci. Donc, cette reprise Caballero Negro est extrait de l'album de Panzer Tierra de Metales, qui est sorti sur Prodisc en 1989. Super, on va du côté de la poussière, dans le passé. Et allez, ayez l'oreille attentive, parce que vraiment, là, ce morceau, ça vaut la peine. Merci encore à toi, l'ami Bruno. Donc, direction le Chili avec Panzer.

c'était donc le groupe chilien Panzer avec le morceau en guise de reprise Caballero Negro, une reprise du groupe lui aussi chilien Feedback. Écoute le morceau Fabien, hein, voilà, ça le fait, très bonne découverte, hein, encore merci à toi Bruno, hein, on a pu mettre une idée de la musique, et au moins le nom d'un morceau, même ici, hein, comme je vous le disais, c'est une reprise, sur ce groupe Panzer. J'ai oublié de vous faire savoir quand même, hein, rendons à Panzer ce qui est à Panzer, hein, soit dit en passant, la date de formation du groupe quand même, 1985, et à savoir que le groupe est toujours actif. Voilà, on parlait de Baron Roro le mois dernier, j'ai envie de dire là, chapeau, hein, comme quoi, ici et là, que ce soit au Chili, en France ou ailleurs, il y a des groupes qui se sont fondés il y a plus de 40 ans de ça et qui sont toujours là. Et ça fait bien plaisir. En tout cas, croyez-moi, hein, comme je vous le disais en préambule avant d'annoncer le groupe Panzer, que nous allons maintenant nous pencher sur le cas Feedback, autre groupe chilien, voilà, qui, il faut croire, a quand même influencé ce groupe Panzer. Nous sommes toujours dans la deuxième partie de ce Hard Metal Jackhammer volume 113. Vous êtes toujours sur lastationb.fr en DAP+. Et là, on va arriver à un groupe que même toi, Fabien, tu n'as pas oublié, qui t'a marqué, j'ai envie de dire. Après, comme on dit, ça peut marquer les esprits parce qu'on aime un morceau ou parce qu'on n'a pas aimé aussi. Hein. Ça arrive aussi, ça. Hein. Voilà. Mais là, je vous dirais que si on parle de Barabbas, moi forcément, je vais me replonger dans leur album, ce deuxième album du nom de La Mort appelle tous les vivants, qui est sorti sur le label Sleeping Church Records en 2022, parce que vraiment, je tiens à le dire, c'est un chef-d'œuvre. Hein, je pèse mes mots. À savoir que le groupe s'appelle donc Barabbas, que le groupe s'est fondé en 2007, hein, et qu'il officie toujours actuellement. Et je tiens à remercier aussi Nathaniel de Dionysiac, hein, qui lui aussi, grâce à ses partages de ce groupe, a contribué à ce que je me plonge dans ce groupe. Mais comme Bruno, en fait, je vais faire ce petit aparté, comme Bruno, le premier album de Barabbas m'a totalement laissé, je vous dirais, pas indifférent, mais voilà, ça n'a pas fait tilt, honnêtement. Et un jour, je vois un lien de Nathaniel, Barabbas, La Mort appelle tous les vivants, waouh. Et puis ce fameux morceau, hein, le Saint Riff Rédempteur, qu'on avait diffusé, je crois, fin 2021 ou courant 2025, là, j'ai envie de dire la révélation, qui donne envie d'écouter l'album, encore, on ne s'en lasse pas. Et je m'étais dit, là, faut vraiment qu'on se repenche dessus, parce que là, vraiment, voilà un album qui est un chef-d'œuvre, voilà, tout simplement. Donc, ça méritait bien une nouvelle diffusion d'un autre morceau, et celui que nous avons choisi s'appelle « Je suis mort depuis bien longtemps ». Donc, direction l'Hexagone avec Barabbas.

Et c'était donc Barabbas avec le morceau « Je suis mort depuis bien longtemps ». Donc, hein, comme je vous le disais, extrait de leur deuxième album « La mort appelle tous les vivants hein, », sorti sur Sleeping Church Records en 2022. Bah, voilà, Fabien, on se le disait 8 minutes plus tard, on n'a pas eu le temps de s'ennuyer. Hein, hein. Et bah, je me répète, hein, mais déjà, alors, le morceau, voilà... Et Impérial, pour un album qui reste un chef-d'œuvre, hein, sorti en 2022. Et pour en diffuser un morceau aujourd'hui, et, hein, donc diffuser un morceau extrait de cet album, voilà, c'est. J'ai pas changé d'opinion et je pense que Bruno partagera mon avis. On ne s'en lasse pas. Et ça valait bien qu'on remette un coup de lumière sur ce groupe de l'Hexagone, Barabbas. Qu'on salue de l'index et de l'auriculaire et qu'on remercie par la même occasion d'avoir créé ce chef-d'œuvre. Voilà. Hein. Nous pesons bien sûr nos mots. On ne demande pas de chèque, hein, les gars, hein, bien sûr. Hein. Non, non, c'est gratos, hein, bien sûr. Hein. Non, non, mais en tout cas, ce qui est surtout important, c'est que c'est sincère. Voilà. Hein. On laisse la musique parler et on essaie de toujours diffuser encore et toujours la résistance underground dans le Hard Metal Jackhammer Radio Show. Après l'Hexagone, nous allons nous diriger vers les USA. Hein, voilà, bah, nous rediriger parce que nous y sommes allés en ouverture de cette émission avec Officus. Donc retour aux USA avec un des nombreux projets de Black Priest of a Goat, voilà, qui n'est jamais avare et qui nous envoie dès qu'il en a l'occasion, hein, plusieurs extraits de ses nouveaux projets. Et là, en l'occurrence, un de ses nouveaux projets du nom de Pentagon Cross, dont nous allons vous diffuser le morceau Siete Iglesias, extrait de l'album Open Your Mouth, Bitch, qui est sorti sur le label Malevolent Sound en 2025. Que puis-je vous dire ? Allez, bon, ben, on va traverser l'Atlantique, direction les USA, pour s'en mettre plein les oreilles avec le groupe Pentagon Cross.

Et c'était donc le groupe Pentagon Cross avec le morceau Siete Iglesias. Bah écoute, voilà, ça, notre bon Black Priest of a Goat a encore pondu un morceau bien intéressant. Hein. Je n'ai pas la date de formation du groupe, mais je vous dirai que, voilà, hein, si vous êtes intéressé, n'hésitez pas à contacter Pentagon Cross. Hein, il y a ce qu'il faut au niveau des diverses plateformes, en tout premier lieu Bandcamp. Hein, ce morceau Siete Iglesias est extrait de l'album Open Your Mouth Bitch sur le label Malevolent Sound et c'est sorti fin 2025. Donc voilà, cela reste assez récent, hein, et ça méritait d'être diffusé, à savoir que Black Spells, Cuernos del Chivo, et nous avons donc affaire à Pentagon Cross, et je ne désespère pas de diffuser son groupe originel, à savoir Cérémonie, hein, pour rendre pour rendre honneur à ce groupe, hein, du début des années 90. Donc, mais voilà, je m'en occupe, hein, je travaille sur le sujet. Pas un mot sur l'affaire, hein, pour l'instant, comme on dit, mais voilà, croyez-moi, j'y pense bien. Nous allons entamer la troisième partie de ce Hard Metal Jackhammer volume 113 et vous êtes toujours sur lastationb.fr et en DAB+. Alors, on va se diriger à nouveau en Allemagne. Voilà. Après Zere, nous allons vous diffuser un groupe que nous avons déjà diffusé une fois, groupe qui porte le nom de Lead Injector. Lead Injector, dont nous avions diffusé un morceau issu de leur démo, qui se nomme From the Crypts of Hell, qui est sorti en autoproduction 2024. Et pour l'actu, Lead Injector a tout simplement sorti son nouvel album en ce début d'année. Hein, premier album intitulé Witching Attack, qui est sorti sur le label High Roller Records. Et le morceau que nous avons choisi s'appelle Evil Executionnaire. Et il est extrait donc de cette fameuse démo From the Crypts of Hell, qui est sortie en autoproduction en 2024 et qui est extrait donc de leur premier album Witching Attack. Donc direction l'Allemagne avec Lead Injector.

Eh bien, écoutez, déjà que leur première démo nous avait fortement impressionnés, je vous dirais que ce morceau ici de leur premier album, hein, donc de Lead Injector, avec ce morceau Evil Executioner, fait carrément le taf, hein, pour ce groupe fondé en 2022. Donc, premier album du nom de Witching Attack à retrouver sur le label High Roller Records, hein, qui est une nouveauté sortie donc en ce début 2026. Hein. Voilà, je vous invite vraiment à vous plonger dans ce premier album. D'Allemagne, nous allons revenir dans l'Hexagone et en Pictavia, hein, plus précisément, avec le projet du fondateur de Manzer, à savoir Chaksoul, avec son projet à lui, hein, du nom de Chaksoul, hein, tout simplement. Alors, la petite anecdote, c'est que voilà, le volume 113, pour en faire la playlist, j'avais des idées, Bruno aussi. Et puis à un moment, vous savez, on aime bien sauter du coq à l'âne, si je peux m'exprimer ainsi dans nos playlists. Et voilà, j'avais pas le déclic, je tournais en rond pendant 2-3 jours. Voilà, il manquait quelque chose. Et puis, je suis tombé par hasard sur le morceau The Moon de Chaksoul. Et là, je me suis dit, eh ben ouais, voilà. Voilà ce dont j'avais besoin. Et la lumière fut, j'ai envie de dire, quelque part. Et la playlist, s'est déroulée Fissa, hein, derrière. Et donc, il est bon de se replonger dans cet album Rasa and Bava de Chaksoul, sorti sur Lucha Finol en 2025. Donc, on va se diriger en terre de Pictavia avec le morceau The Moon.

Et c'était donc Shak Soul avec le morceau The Moon, extrait de l'album Raza and Bava, sorti sur Lucha Final en 2025. Voilà, hein, ça manque pas de virtuose hein, sur ce morceau, et puis ça le fait, hein, que d'ambiance diverse. Ouais, voilà un album quelque part qui riche en émotions et qui appelle au voyage. Tout simplement, et au rêve, j'ai envie de dire. Tout simplement. Et ça fait du bien par où ça passe. Hein. Merci d'ailleurs à Shak Soul hein, pour avoir été très réactif et de nous avoir envoyé ce magnifique morceau. Et bien sûr, on le salue de l'index et de l'auriculaire. Après l'Hexagone et la terre de Pictavia, nous allons nous diriger vers le Mexique avec le groupe Cenotaph. Cenotaph qui s'est fondé en 1989 sous le nom de Damned Cross et de 1989 à 1998 a changé son appellation en Cenotaph, puis est revenu de 2000 à 2002 et officie à nouveau depuis 2018. Le morceau de Cenotaph que nous allons vous diffuser s'appelle Soul Profundis et il est extrait de leur album Riding on Black Oceans, qui est sorti sur le label Cyber Music en 1994. Direction le Mexique avec Cenotaph.

Et c'était donc Midriasis Cult avec le morceau je suis perdu dans mes notes, pardon, Italian Dark Sound. Alors, merci à Flo tout d'abord, hein, parce qu'après le morceau de Cenotaph Soul Profondis, nous avons enchaîné avec ce groupe italien, hein, que je ne connaissais point, disons-le. Et ce morceau est issu de leur album Italian Dark Sound, qui sortira sur Dying Victims Production en avant-première, s'il vous plaît, à nouveau. Hein. On ne pourra pas dire que dans le Hard Metal Jackhammer Radio Show, il n'y a pas d'inédit ou autre. Donc il sortira le 27 mars prochain. Donc merci à Fabien de cette découverte. Et très intéressant groupe italien. Nous allons nous rendre à la fois aux États-Unis et en Grèce pour clore la troisième partie de ce Hard Metal Jackhammer volume 113 avec un tout nouveau projet comportant l'un des deux membres de Necro Chacal, à savoir Bestiol Invocator, qu'on remercie de nous avoir... lequel on remercie de nous avoir envoyé les morceaux de cette EP, à savoir le groupe du nom Malicious Torment. Donc le morceau que nous allons vous diffuser est extrait de leur démo Realms of the Occult, qui est sorti en autoproduction en 2025. Et le morceau que nous allons vous diffuser s'appelle Unholy Aggression. Donc direction les USA et la Grèce avec Malicious Torment.

Et voilà, c'est net et sans bavure, c'était Malicious Torment des États-Unis et de Grèce, avec un des membres de Necrochacal, hein, donc le groupe grec. Et vraiment, bah, au début, allez, je me disais, ouais, ça défile, mais c'est un peu rébarbatif. Et je me suis replongé dans la démo, et honnêtement, ça fait le taf. C'est intense, c'est net et sans bavure, et voilà. Et ça me suffit bien, je vous dirai. Ça fait du bien par où ça passe. Nous allons débuter la quatrième et dernière partie de ce Hard Metal Jackhammer volume 113, et vous êtes toujours sur lastationb.fr en DAB+, et justement nous allons rester en Grèce avec le groupe Wargoat. Le groupe Wargoat, donc, fondé en 2006. Et là, je voulais remercier quand même Azad Arel, le boss du label Angel of Cemetery Records, de nous avoir permis de diffuser ce groupe, Wargoat, avec le morceau Mistodokoso, extrait de leur EP Mysteries of Primitive, qui est donc sorti sur le label Angel of Cemetery Records en 2023. Direction la Grèce avec Wargoat.

Et donc, après Wargoat, le groupe grec officiant depuis 2006, nous vous avons diffusé, grâce à la dédicace de Bruno, le groupe américain de power metal Hellstar avec le morceau Evil Rain, extrait de l'album Remnants of War, sorti sur le label Combat Records en 1986. Et oui, pour un groupe fondé en 1981 jusqu'en 1995, qui a remis le couvert en 2001, puis a remis le couvert en 2004 jusqu'à aujourd'hui, hein, un groupe qui officie toujours. Voilà, je crois que voilà, hein, Bruno, ce groupe et ce morceau même, je crois que ça satisfait, ça poilera l'ami Denis. Hein. Donc, tu nous diras donc ce que tu en penses par la même occasion. Et nous te saluons de l'index et l'auriculaire par la même occasion. Après les USA, nous allons revenir dans l'Hexagone avec un groupe qu'on a diffusé le mois dernier. Moi, quelque part, je tenais à refaire la lumière sur leur premier album du nom de The Dark Side, qui est sorti sur Forgotten Wisdom Prods en 2020, il y a quelques années de cela. C'est pas, j'ai mis 2025 sur mes notes, mais non, ça, je me suis carrément gouré d'années. Je vous la redonnerai après la diffusion de ce morceau. Déjà d'une, je voulais saluer l'ami Tona, le boss de Forgotten Wisdom, et puis remercier Mederoc pour nous avoir envoyé tous les morceaux de ce premier album de Black Hole. Le morceau que nous allons vous diffuser s'appelle The Deluge, donc direction l'Hexagone avec Black Hole.

Eh ben, c'est à l'image du temps qu'il fait en Normandie, Fabien. Des louches, hein. Effectivement, hein, on s'est dit ça d'ailleurs, sitôt le morceau annoncé. Je reviens sur un petit aparté sur l'année de sortie de ce premier et excellent premier album du nom de The Dark Side sur Forgotten Wisdom Prods. Ce n'est pas bien sûr 2025, hein, je me suis mélangé les pinceaux. C'est bien l'année 2019, hein, voilà. Et bah, c'était un plaisir, hein, de faire de remettre un petit coup de lumière sur ce premier excellent album, hein, The Dark Side. Ouais, vraiment, voilà un groupe qu'il mérite de supporter et qui vient de sortir son deuxième album. Hein. N'hésitez pas à vous jeter dessus, un deuxième album sorti en autoproduction, hein, fin décembre 2025. Mais je vous dirais que quel chef-d'œuvre, là encore, pour ce groupe hexagonal. Et on salue donc Médéroc de l'Index et de l'Auriculaire pour avoir été très réactif à nous envoyer des morceaux. Nous arrivons à la fin de ce Hard Metal Jackhammer volume 113. Hein. Donc, eh bien, écoutez, on va aller se rendre au Canada. Et ouais, on aime bien se rendre au Canada, hein, dernièrement, parce que le mois dernier, nous nous étions rendus au Québec, hein, pour finir une playlist avec le groupe Meurtrier. Hein. Et donc là, nous allons retourner au Canada avec le groupe Living Evil. Voilà, je vous dirais, je suis tombé dessus par hasard. Enfin, quelque part avec l'aide du label Wolf Cult Religion. Donc, Living Evil. Alors, qu'est-ce que je peux vous en dire? J'ai pas d'année de formation. Bah déjà, ce que je peux vous dire, c'est que le morceau que nous allons vous diffuser s'appelle Black Mark Rising et qu'il est extrait de la démo Curse the Cross, sorti donc sur le label Wolfcut Religion, la sortie de cette démo ayant été faite en 2025. Donc direction le Canada avec Living Evil.

Et il n'y avait pas de meilleur choix que de terminer avec un petit Living Evil et ce morceau Black Mark Rising. Hein, d'ailleurs, soit dit en passant, très bonne découverte. Voilà, on arrive à la fin de ce Hard Metal Jackhammer volume 113. On se dit à bientôt les Hardos. Et puis je vais la faire en English comme avait si bien conclu lors de son speech l'ami Bruno. Keep on spreading the underground resistance. À bientôt.

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puissante. Plus de la moitié de la forêt tropicale est déjà partie au rythme de 30 000 hectares par jour. Sur les 10 millions d'espèces estimées dans le monde, près de 30 000 meurent chaque année. Si un jour l'Homo sapiens se trouve sur cette liste, ne comptez pas sur notre planète de se proclamer triste. Depuis l'an 2000, nous avons dit adieu aux rhinocéros noirs d'Afrique, à la tortue géante de l'île de Pantin, aux dauphins de Chine, aux phoques des Caraïbes, aux pumas de l'Est de l'Amérique, aux bouquetins ibériques, à la grève boussâtre, aux canards d'Oustalais, à la panthère nébuleuse de Taïwan, à l'outre des rivières japonaises, à la nictale des Bermudes, aux poissons chats Scioto, à l'oiseau chanteur Pouilly masqué, à la grenouille plate à incubation gastrique, à la souris Melomys rubicola, au lézard Tionina cocktail, à l'olivier de Sainte-Hélène. Quatre espèces de grands singes sur six sont classées en danger critique. Un quart des mammifères, un tiers des poissons, un tiers des coraux, presque la moitié des amphibiens, 20% des invertébrés, 13% des oiseaux, un tiers des conifères.

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